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1: Le français est notre langue officielle et une langue officielle d'un pays, il convient de bien la soigner. Les détracteurs de notre langue officielle, les sans souci de son amélioration, viennent de nous habituer à des faussetés de genre. Si vous voulez, je vais matiner chez vous demain. Il est vrai qu'il faut saluer comme de merveilleux outils de la langue les humbles particules, préfixes ou suffixes, qui, sans avoir d'existence propre, prennent vie au contact de mots avec lesquels elles se combinent, s'incorporant à leur chair pour leur donner des valeurs nouvelles, devenant ainsi pour le vocabulaire une source inépuisable de prolifération. Mais attention pour matiner, il n'a pas suffi d'ajouter « er » sur le substantif « matin » pour croire au sens d'aller le matin. Pas question, cela relève d'une ignorance inouïe, frisant le degré le plus grave de l'arriération mentale, pour ne pas dire l'idiotie. Matinée, oui, on est tenté de penser à ce faux sens, mais disons vite qu'il s'agit là d'un enfant malvenu. La création des mots par suffixation a des limites. Il arrive que certains mots se révèlent totalement ou relativement inféconds. Le mot aveugle a bien donné le jour à l'adverbe aveuglément, mais il s'est montré impuissant à aller plus loin et à nous donner le terme cécité qui désigne pourtant l'état physique de celui qui ne voit pas. La langue, après des essais infructueux comme aveuglesse, aveuglerie, a carrément appelé le latin au secours. Ainsi a-t-on tiré cécité de caecus latin qui est venu compléter la famille comme un enfant adoptif. Alors, puisque vous voulez aller le matin, vous êtes matinal ou vous serez matinal, c'est tout. Matinal, c'est notre adjectif dérivé par suffixation du nom matin. Matinée signifie tout à fait autre chose. La voyelle A de la syllabe ma est d'ailleurs coiffée d'un accent circonflexe. Matinée, selon mon Larousse, veut dire simplement faire couvrir une chienne par un chien de race différente. C'est tout. Synthétique y précise, cette émission s'adresse à vous tous qui voulez affiner votre maniement du français. Courage!
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3: 6h30 à Antananarive, 3h30 temps universel.
4: Arthur Ponchelet.
3: Bonjour à toutes et à tous, c'est Afrique Matin sur RFI de Madagascar au Kenya, en passant par la RDC, le Maroc. On est ensemble pendant 30 minutes.

0: Et d'abord, c'est le journal. À la une, ils étaient étudiants, préparaient leur thèse et leur mémoire. Et tous deux ont été retrouvés morts. Madagascar secoué par deux nouvelles affaires de disparition. La société civile appelle l'État à en faire plus pour lutter contre l'insécurité. Le procès de l'affaire Albert Ojwang s'est ouvert au Kenya. Du nom de ce militant anticorruption, retrouvé mort dans sa cellule l'an dernier. 6 personnes, dont 3 policiers, sont sur le banc des accusés. La une, c'est aussi l'armée congolaise qui annonce un premier retrait de soldats d'un site minier près de Kolwezi. Mais sur place, plusieurs sources démentent cette information. Et puis, J-4, avant le début de la CAN féminine au Maroc, l'Algérie affronte le Sénégal pour le match d'ouverture. On a assisté aux derniers entraînements des Algériennes. L'indignation, la colère, la peur, voilà quelques-uns des sentiments exprimés par de nombreux membres de la société civile à Madagascar. La grande île, secouée par des affaires de disparition depuis le début du mois. Sur les réseaux sociaux, les signalements se multiplient et cette semaine, deux affaires en particulier ont suscité l'effroi. Deux jeunes qui avaient disparu et dont les corps sans vie ont été retrouvés, Guillaume Fabry.
1: Niaina Andjamassi Navaloun préparait un mémoire d'informatique. Hortensia Mandjrosouvouch venait, elle, de soutenir une thèse de médecine. Leur décès, dans des circonstances encore à éclaircir, ravive peur et colère à Madagascar. Elliot Ranja Mandjrat est porte-parole de la Gen Z.
2: Je suis complètement indigné. Là, ce qu'on demande, c'est le minimum, en fait. C'est de nous protéger en tant que jeunes pour qu'on puisse profiter de nos libertés, même aller travailler, en fait, juste vivre tranquillement. On exige d'avoir des vraies enquêtes sur ces affaires de disparition, pas s'adonner juste à des discours politiques en disant que c'est de la déstabilisation, retrouver les meurtriers au moins, qu'il y ait une vraie justice.
1: Bolatine Ravelo-Arimis, personnalité engagée dans la défense des droits humains, demande au chef de la transition et à ses 4 hauts conseillers de décréter un état d'urgence sécuritaire.
3: Les réponses ne sont pas proportionnelles à la gravité de la situation. On a un peu l'impression que la police nationale se bat seule avec très peu de moyens. Et la communication périodique et claire par rapport aux situations des enlèvements, des morts, devrait être la priorité dans la communication de l'État.
1: Le Premier ministre, Memtin Radzaounarson, a annoncé hier la présentation prochaine d'un rapport revenant à la fois sur les cas de meurtre et de disparition et sur les actions mises en œuvre par l'État pour contrer l'insécurité. Guillaume Fabriant, on en arrive, RFI.
0: C'est une affaire qui avait là aussi suscité la colère et l'indignation. C'était il y a un peu plus d'un an, au Kenya, Albert Ojwang était retrouvé mort dans sa cellule. Ce jeune, arrêté après avoir publié des messages accusant la police de corruption, les forces de l'ordre avaient expliqué qu'il s'était cogné la tête dans sa cellule avant de rétro-pédaler face au tollé et aux appels à manifester. Cette semaine, le procès des meurtriers présumés d'Albert Ojwang s'est ouvert à Nairobi. 6 personnes, dont 3 policiers, sont sur le banc des accusés devant la haute cour de Kibera. RFI Nairobi, Alban Tiroir.
4: C'est le bureau du directeur des poursuites publiques qui a commencé en présentant ses témoins. Selon le parquet, l'un d'entre eux affirme avoir été convoqué au commissariat après le décès d'Albert Ojwang. Le commandant du poste, qui figure parmi les accusés, lui aurait alors donné l'équivalent de 20 euros pour supprimer les images de vidéosurveillance du commissariat. Ces images ont depuis pu être récupérées et ont été présentées devant la cour. Selon un expert de l'autorité indépendante de contrôle de la police, on y verrait Albert Ojwang entrant vivant dans le commissariat, puis sortant quelques heures plus tard porté alors qu'il semblait inconscient. Un autre témoin affirme aussi avoir vu sur les images des hommes non identifiés se diriger vers la cellule. En juin 2025, la police avait d'abord affirmé qu'Albert Ojwang s'était tapé la tête contre le mur pendant sa détention, mais le rapport d'autopsie avait contredit cette version, indiquant que les blessures avaient été infligées par une force externe. L'affaire avait suscité une vague d'indignation, le procès et ses premières révélations a ravivé cette colère. Faith Odhiambo, l'ancienne présidente de l'Association des avocats du Kenya, a dénoncé une chorégraphie de l'impunité. Albin Tiroir, Nairobi, RFI.
0: 160 000, c'est le nombre d'étrangers qui ont quitté l'Afrique du Sud depuis le début de la vague de manifestations contre les sans-papiers. Ce sont nos confrères de l'agence France-Presse qui ont compilé les données. Un peu plus de 100 000 Zimbabwéens, 47 000 ressortissants du Malawi et 2 000 du Mozambique. Les autorités sud-africaines rapportent, elles, 4 décès depuis le début des violences xénophobes. L'actualité de ce mercredi, c'est aussi cet amendement adopté par le Parlement à Maurice. La loi reconnaît désormais le viol conjugal. Jusque-là, le mariage était invoqué en guise de défense par les conjoints poursuivis pour le viol de leur femme. C'est désormais du passé, une avancée saluée sur l'île, même si certains estiment que la loi reste incomplète. Patrick Hilbert.
5: C'est une évolution importante du droit mauricien. En adoptant cet amendement, les députés entérinent le principe selon lequel le consentement reste indispensable, y compris au sein du mariage. Le ministre de la Justice, Gavin Glover, a insisté sur la portée symbolique et juridique de cette réforme. Selon lui, le mariage n'est plus un bouclier et il n'existe désormais aucune différence entre un viol commis par un époux sur sa femme et celui perpétré par un inconnu. Il a également défendu le durcissement des sanctions lorsque l'auteur est le conjoint, un partenaire intime ou lorsque la victime est enceinte, vulnérable, mineure ou victime de violences domestiques. Pour le gouvernement, la trahison de la confiance au sein du couple constitue une circonstance aggravante, justifiant des peines plus lourdes, pouvant aller de 10 à 45 ans de servitude pénale. La députée du Front progressiste militant, Joanna Béranger, a salué cette avancée tout en regrettant une réforme jugée insuffisante. Elle estime que Maurice aurait dû adopter une loi globale sur les infractions sexuelles plutôt que procéder par amendements successifs. Ce vote constitue une étape importante, reconnaît-elle, mais ne doit pas être le dernier chantier en matière de protection des victimes. Patrick Hilbert, pour lui, RFI.
0: L'actualité en République démocratique du Congo et d'abord ses réactions dans l'opposition après l'annonce du report de la marche de la C64. La coalition d'opposition devait se réunir aujourd'hui pour protester contre la réforme constitutionnelle. Marche reportée donc. Après la décision de Félix Tshisekedi d'organiser un dialogue national, la C64 donne un ultimatum au chef de l'État. Elle lui donne jusqu'au 15 août pour convoquer ce dialogue, faute de quoi elle reprendra ses actions. Et vous, chers auditeurs, qu'attendez-vous de ce dialogue national ? Chantal Leroux attend vos témoignages dans Appel sur l'actualité à partir de 8h10, temps universel. La RDC, c'est aussi l'annonce d'un premier retrait des militaires d'un site minier près de Kolwezi. Il y a une semaine, Félix Tshisekedi ordonnait aux soldats de quitter les sites extractifs sur fond d'accusations de violation des droits humains. Le commandement militaire du Katanga parle donc d'un premier retrait. Faux, répondent des sources locales. Correspondance Denise Maheo.
6: Dans une vidéo partagée sur WhatsApp, le général Eddy Kapend, commandant de la 22e région militaire dans la région du Katanga, déclare avoir ordonné l'évacuation des soldats du site minier de Kisankala. Ce périmètre appartenant à la société Comidé du groupe Kazakhstan ERG est l'un de ceux exploités illégalement par des expatriés protégés par des militaires.
7: Les camions sont partis, on est en train de dégager tout le monde. Mais lorsque vous avez des conflits, vous voulez voler les mines d'autrui. C'est vous qui allez chercher les soldats pour venir protéger ce que vous gardez. Moi, je retire mes militaires, je les mets là où ils doivent travailler pour la République.
6: Sur place à Kisankala, des sources locales indiquent que les militaires n'ont pas bougé d'un trait. Ce que déplore Maître Timothée Mbouya, directeur de l'ONG Justicia, qui défend la démilitarisation des sites miniers.
8: Il y a plusieurs intérêts croisés dans les mines. Malheureusement, la décision qui a été annoncée en week-end par le commandant de la 22e région militaire, ça a été vraiment un effet d'annonce. Nos moniteurs ont observé ce matin que sur les sites Swanmin et même Comidé, toutes les positions occupées par ces militaires sont restées intactes.
6: Depuis près de 10 ans, les décisions prises pour démilitariser les sites miniers sont restées lettres mortes. Les soldats sont de plus en plus nombreux sur des périmètres des sociétés industrielles occupées par des exploitants étrangers illégaux, dénonce la société civile. Denise Mayo, Lubumbashi, RFI.
0: Toujours en République démocratique du Congo, l'épidémie d'Ebola continue de se propager. Plus de 2400 cas confirmés, dont 967 décès. En revanche, l'Ouganda voisin n'a enregistré aucun malade depuis 3 semaines. Résultat, l'Agence sanitaire de l'Union africaine, Africa CDC, appelle les États-Unis à lever les restrictions de voyage imposées aux ressortissants ougandais. Son directeur Jean Kaseya a écrit au secrétaire américain à la santé. Des progrès lents, inégaux et fragiles. Voilà comment la FAO, l'agence de l'ONU pour l'alimentation et l'agriculture, qualifie la lutte contre la faim dans le monde. Elle a légèrement reculé. 645 millions de personnes dans le monde en ont souffert l'an dernier et l'Afrique reste en première ligne. Le centre de gravité de la faim s'est déplacé de l'Asie jusqu'en Afrique, alerte la FAO. Conséquence du changement climatique, de l'inflation, mais aussi des conflits qui secouent le continent continent et ses crises. Au Soudan, en RDC, au Nigeria ou encore au Sahel, ont aussi des répercussions sur l'éducation des enfants. Des millions de jeunes sont privés d'école, leurs salles de classe transformées en refuge, voire détruites. D'où cette question, évoquée lors du sommet sur l'éducation fondamentale ce mois-ci au Malawi, Valentin Hugues. Comment adapter l'éducation à ces contextes si particuliers?
9: Quand la guerre éclate au Soudan en 2023, entre les forces de soutien rapide et l'armée régulière, la plupart des enfants du pays sont privés d'école. Aujourd'hui, le conflit continue, mais le ministre de l'Éducation, Dr Altohami Alzenajar, affirme que 13 000 écoles ont déjà pu rouvrir.
10: Et 11 millions d'enfants ont pu retrouver le chemin de l'éducation.
9: Le Soudan a intégré la méthodologie TARL, avec certains cours qui regroupent les enfants par niveau plutôt que par âge, un mécanisme largement déployé sur le continent africain porté par l'UNICEF, dont fait partie Aritz Goya Lohambio.
11: Ça commence avec une évaluation individuelle avec l'enfant pour voir où l'enfant est. Et après, les niveaux sont faits, les enfants sont regroupés pour un enseignement ciblé par groupe.
9: Cet enseignement est particulièrement adapté aux pays en crise, car quand la scolarité est fragmentée et les années incomplètes, les écarts d'apprentissage se creusent. C'est le cas au Nigeria où des groupes armés ciblent très régulièrement les lieux de savoir, notamment dans le nord du pays, témoigne professeur Boulama Kagou, président du Conseil de l'éducation de base de l'État de Borno.
12: Nous avons perdu jusqu'à 2 ans de scolarité. Notre gouvernement a alors intégré la méthode TARL dans nos emplois du temps pour rattraper rapidement le retard accumulé.
9: Mais la situation reste encore très critique dans le nord du Nigeria, où seulement un peu plus de la moitié des enfants sont scolarisés. Valentin Hugues, Johannesburg, RFI.
0: Un mot de l'actualité sportive et du début de la CAN féminine, 13e édition à partir de dimanche au Maroc. Le match d'ouverture, ce sera entre le Sénégal et l'Algérie. Les Lyonnes veulent atteindre au moins les demi-finales, quand les Algériennes, elles, veulent faire au moins aussi bien que lors de la dernière édition, où elles avaient atteint les quarts de finale. Sofiane Anani a assisté à leur entraînement. Reportage.
13: Au Centre Technique National de Sidi Moussa, les séances d'entraînement s'intensifient pour les Algériennes avant le départ pour le Maroc. L'équipe du sélectionneur Farid Benstiti reste sur un résultat encourageant en amical face à la Zambie, un match nul, un but partout qui a permis au staff d'identifier les derniers ajustements avant la CAN.
14: On est rentré tout doucement dans tous les aspects technico-tactiques pour mettre un petit peu en place l'équipe. Et là, véritablement rentré dans les domaines, les aspects à dominante tactique, puis un peu plus de force pour être prêt le 26. Donc, c'est essentiel pour faire une bonne CAN. Et je pense qu'on est dans les meilleures conditions pour faire une bonne CAN.
13: Les joueuses, elles, assurent que l'expérience acquise lors des dernières compétitions leur permet d'aborder ce rendez-vous avec davantage de confiance. Sofia Gelati espère transformer cette progression en résultat.
15: On est une nation qui a...
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7: Bonjour et bienvenue dans ce Radio Journal de ce mercredi 22 juillet 2026.
8: Le journal Maombi Georges Makio.
7: Des merci qui nous met un nom de sommet de ce Radio Journal. Des présumés ADF ont attaqué le site minier de Makoumou en territoire de Lubero ce mardi. Panique et déplacement massif des mineurs vers Kampaou Mpounia ont été enregistrés. Des tirs ont aussi été entendus à Tchondo. Cette sécurité menace la saison des semences à la frontière nord Kivu-Ituri. La société civile du Nord Kivu tire la sonnette d'alarme. Depuis Mankina, elle dénonce les attaques ADF en région de Beni et la vaste criminelle du M23 dans le sud de la province. Elle plaide pour un équipement sérieux des FARDC, les renforcements de la coordination avec UPDF et la MONUSCO. Aussi, cette actualité à vous développer. À Beni, les riverains du parc de Virunga félicitent le gouverneur du Nord Kivu pour ses efforts de paix. Et ils ont reçu le rapport sur les limites du parc et sollicitent une audience pour trouver des solutions durables avec l'ICCN. Le sport va devoir clôturer ce Radio Journal. Restez branchés pour son détail. Un acte de profanation a été signalé dans la nuit du lundi 20 au mardi 21 juillet 2026 au secteur Saint-Pierre de Kiavignonke, paroisse Stella Marie de Mousseya, dans le diocèse de Boutembo-Béni. C'est le Faustin Mouhindo, animateur catéchiste et responsable du secteur, joint par RTMCA. Des hommes non identifiés ont forcé la porte de l'église avant de briser les triplex pour accéder à la sacristie. Bila Michel Anéa qui soit libéré, 50 kg de haricots volés, plus de 20 hosties emportées et tout le vin de mince bu. La clé du tabernacle est également portée disparue, a confirmé à RTMCA Forte Mouhindo, animaté catéchiste. Les services de sécurité se sont rendus sur place tôt le matin pour constater les faits et ouvrir une enquête, a-t-il ajouté. L'animateur appelle le renforcement des patrouilles particulièrement autour des lieux de culte. Il invite également les chrétiens à multiplier les prières pour la conversion des auteurs. Au sortir de ce lundi, la même source a rapporté l'arrestation d'un des présumés auteurs de la profanation au secteur CP Pierre de Kavignongé. Le diocèse de Boutembo-Béni est souvent victime des profanations. Cela est dû à l'insécurité, mais aussi à des personnes qui s'attaquent volontairement aux églises. Je l'ai dit à titre, des présumés ADF ont signé leur incursion dans le site minier de Makoumo, situé à une cinquantaine de kilomètres de Kampaou Mpounia, chef-lieu du groupement Bapakompe, en territoire de Lubero. Des sources sur place stipulent que c'est dans l'après-midi de ce mardi 20 juillet 2026 que cette incursion a eu lieu. Ce site minier, situé dans le groupement Bakaïkou, mais non loin de la limite entre la province du Nord Kivu et celle de l'Ituri, a été la cible de ces hommes armés. Pendant ces temps, les habitants des sites miniers de Lubumbashi, Bilulu, Zankalo, Hoho, Maputua, Dela et Makoumou se sont déplacés massivement jusqu'à Kampaou Mpounia. Par ailleurs, des coups de balles ont été horribles dans la nuit de lundi 20 à mardi 21 juillet 2026 à la position des Ouazalé Lendo Udeko, basé au quartier Tchondo. Selon des sources sécuritaires, un homme suspect voulait se rendre à cette position la nuit. C'est ainsi qu'il a été arrêté par ses Ouazalendo. Après interrogatoire et craignant qu'il ne soit un précurseur des ennemis, des coups de balles ont été crépités pour voir s'il y aurait une réaction. Ces tirs ont été créés et une panique ont créé une panique générale au sein des habitants qui y croyaient déjà à une attaque. La situation sécuritaire qui se manifeste à la limite entre la province du Nord Kivu et celle de l'Ituri risque de déséquilibrer les agriculteurs qui sont en pleine période des semences du paddy pour les uns et d'autres cultures pour d'autres. Deux hommes armés, pas bien connus, ont tué par décapitation une fille du nom de Massika Louange la nuit du lundi 20 à mardi et 21 juillet 2026. Les faits a eu lieu au village de Mambare-Kiondo sur l'axe routier Butoure-Kanyati. Cet groupement malio, chefferie de Bajwa territoire de Beni. La victime est d'environ 17 ans. Son corps a été découvert inerte dans sa chambre le matin de mardi. Selon les sources des structures citoyennes dans cette partie du territoire de Bénin, les circonstances de l'assassinat de Massika Louange ne sont pas encore connues. Tout en dénonçant cette énième tuerie, les forces vives locales lancent un appel au service sécuritaire de Bénin des enquêtes minutieuses pour que les auteurs de cet acte soient arrêtés et déférés devant la justice. C'est fait rappel à notre temps de la nuit du lundi 29 juillet 2026. Cette nuit, un couple a été criblé de coups de balle par les hommes armés au repos du complexe Teikol de Butoué, CTB, non loin de l'église adventiste du 7e jour au chef-lieu du groupement malio Butoué. La femme, au nom de Kahindo Katungu Mwamini et son époux Muhindo Kassom alias Les Blancs, ont été assassinés. Jusqu'à présent, les enquêtes qui ont été amorcées par les autorités compétentes n'ont pas encore payé une courte pause et ça sera la suite de ces radiojournales.
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7: Les populations riveraines du parc national de Virunga en territoire de Beni, dont la province du Nord Kivu, saluent l'implication du gouverneur de province dans la recherche des solutions aux conflits qui opposent leur communauté à l'esthétique congolais pour la conservation de la nature ICSN. Les représentants de ces populations se sont exprimés après une réunion tenue à Beniville le dimanche 19 juillet 2026. Nous en parlons avec Rosella Mwanampenzi.
10: Cette rencontre consistait à la restitution du rapport de la commission Endlock dans le but de clarifier les limites légales du parc national de Virunga, PNVI. Il a connu la participation des représentants des habitants, des chefferies de Bashu, Watalinga, des secteurs de Benimbao et Rwenzori. Ces entités partagent des limites avec le PNVI. Les participants à la rencontre ont félicité l'autorité provinciale pour le sens des responsabilités qu'il anime dans le cadre de la recherche des solutions durables dans les conflits des limites qui opposent les populations riveraines du parc à l'ICSN. Les représentants des populations de la chefferie de Bashu, Watalinga, des secteurs de Rwenzori et de Benimbao suggèrent à toutes les parties prenantes au conflit le respect de mesures de stabilité prévues dans la feuille de route et recommandations de l'Assemblée nationale en 2013. Ils réitèrent leur volonté de privilégier la conversation communautaire de cette aire protégée pour un aboutissement heureux du processus déjà engagé dans ce sens. Entre-temps, ces représentants des populations riveraines du PNVI sollicitent une audience avec l'autorité provinciale afin de parler ouvertement de cette question. En rappel, la commission Endlock, chargée de vérifier les limites officielles du parc national de Virunga, a remis vendredi 17 juillet 2026 son rapport au gouverneur du Nord Kivu, le général-major Somo Kakule Evariste. Après plus d'une année des consultations et d'investigations dans les chefferies de Bashu et Watalinga et dans les secteurs de Benimbao et Rwenzori, la commission doit avoir recensé 17 conflits liés aux limites du parc. Selon le président de cette commission, le magistrat Gustave Maïla, les conclusions de ce rapport résultent de travail participatif ayant impliqué les autorités coutumières, les communautés locales, les services techniques et de la société civile. En recevant ce rapport, le gouverneur du Nord Kivu a salué le travail réalisé. le général-major Somo Kakule Evariste a invité toutes les parties concernées à formuler leurs observations en fait d'enrichir les documents avant sa transmission aux autorités compétentes. Il a également appelé au calme et à la retenue, estimant que cette démarche constitue une étape importante vers un règlement durable des différends et le renforcement de la paix durable.
7: Rossella Mwanaopenzi, notre stagiaire, et pas en arrière, en sécurité. La société civile Force Vive du Nord qui vous appelle au renforcement des opérations contre les ADF et l'M23 réunis en assemblée massuelle. À Mankina, c'est mardi 21 juillet 2026. La coordination provinciale de la société civile Force Vive du Nord

0: massacres des civils, des enlèvements, des incendies d'habitation, des pillages, des recrutements forcés et l'occupation de certaines zones par des groupes armés. Face à ces situations, la société civile recommande au gouvernement congolais de renforcer les capacités opérationnelles des FARDC, de doter les forces de sécurité d'équipements modernes et d'améliorer la coordination entre les FARDC, UPDF et la MONUSCO, afin d'intensifier les opérations contre les ADF et les M23. La société civile appelle aussi les populations civiles à demeurer vigilantes et à collaborer étroitement avec les services de sécurité et à dénoncer tout mouvement suspect et susceptible de compromettre la sécurité des habitants. On écoute l'extrait de cette déclaration dont cet élément proposé par Jonas Aristote Sabouni.
1: Égard à ce qui précède, la société civile du Nord qui vous recommande aux Nations Unies, États-Unis, Union européenne et Union africaine la mise en application sans faille des résolutions 2773 et 2808, création de la Cour pénale sur les crimes commis en République démocratique du Congo et faire respecter les accords de Washington. À son Excellence, Monsieur le Président de la République et au gouvernement congolais, d'utiliser tous les moyens légaux pour restaurer la paix et la sécurité à l'est de la RDC, d'équiper les FARDC avec des équipements modernes pour éradiquer les phénomènes ADF, M23, FC, RDF et autres bandits armés, de renforcer la coordination entre les forces engagées dans les opérations, dans la traque des ADF ainsi que le M23, aux populations civiles de dénoncer et être vigilantes et demeurer en étroite collaboration avec les services de sécurité.
0: La société civile Force Vive du Nord Kivu demande également au gouverneur du Nord Kivu de réorganiser les unités engagées sur l'intérêt des sanctionnés. Les commandants n'ayant pas réagi aux alertes des populations de lutter contre les barrières illégales et de renforcer la police de proximité. En politique, la plateforme d'opposition C64 a reporté la manifestation qui était prévue ce 22 juillet à Kinshasa contre le projet de révision constitutionnelle. Ainsi, le C64 répond à l'appel des responsables religieux de la CENCO et de l'ECC en faveur des dialogues nationaux. En contrepartie, C64 demande au président Félix Tshisekedi de convoquer officiellement ce dialogue avant le 15 août, afin d'apaiser les tensions politiques pour sa transition, mesdames, demoiselles et messieurs. Tous les forfaits infligés contre l'AS Makomine de Mangourjipa à phase aller de la Ligue nationale de football division 2 zone STB, joué à Butembo à date du 9 avril 2026 sont annulés. Il s'agit de 7 matchs que l'équipe du territoire de Lubero avait joué face à l'AC Kapako de Beni le 25 mars 2026 devant l'AS Nyuki en date du 8 mars 2026. L'équipe avait perdu face à l'US Okosaki de Butembo, Virunga de Goma, Brésil de Goma, était celle de Butembo et l'AS Kabasha de Goma. La Ligue Foot a rendu publique sa décision finale lundi 20 juillet 2026 concernant les dossiers du joueur Arsène Moulinda qui était jugé au départ irrégulier par la commission ad hoc de cette compétition. L'AS Makomine n'avait pas tardé d'envoyer une lettre de recours le 14 avril 2026 contre la décision de la commission ad hoc de la Ligue 2 pour clamer son innocence. Après enquête, la Fédération congolaise de football, l'association FECOFA, a reconnu que le joueur appartient bel et bien à l'AS Makomine. La Linafoot retire ainsi les forfaits infligés à l'équipe du territoire de Lubero. C'est par cette note sportive que nous jetons l'ancre à notre radio-journal de ce mercredi 22 juillet 2026. Merci à la technicité de Dieu. Merci, Ikio Mamam Georges, était à la présentation de ce radio-journal. Merci aussi à vous tous de votre sympathique attention. Et accorder le carnet de communiqués vous arrive ici incessamment. Au revoir.
2: 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Mesdames, Mesdemoiselles et Messieurs, bienvenue à l'écoute de notre carnet de communiqués.

0: 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À référence de l'arrêté provincial numéro 01/263/CAB par GPNK/2023 du 13 octobre 2023, fixant les taux des impôts, droits, taxes et redevances de la province du Nord Kivu, les chefs des divisions provinciales de la culture, art et patrimoine, Monsieur Mwana Isengeta, rappelle aux artistes et artisans intervenant dans la construction des bâtiments que les délais leur accordés étant largement dépassés, ils sont tous tenus de s'acquitter de leurs devoirs vis-à-vis du service de la culture et des arts. Il s'agit des maçons, charpentiers, peintres, carreleurs, ajusteurs, plombiers, menuisiers, ferrailleurs qui doivent se munir de leurs cartes pour artistes. Cela étant, il est prié aux ingénieurs à construction de faciliter aux agents de l'État la tâche pour que cette opération se passe normalement. Fait à Beni le 14 juillet 2026, les chefs des divisions provinciales de la culture, art et patrimoine du Nord Kivu, Mwana Isengeta, chef des divisions, a signé ce communiqué. 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

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Nous sommes tellement contents de vous avoir nombreux. Nous sommes avec à la technique Arsène Kapisa, les remplacements Dieu merci et Kiyom. Moi c'est mon bonjour, je m'appelle pour accompagner les programmes de ce mercredi 22 juillet 2026. Voilà, c'est l'heure à laquelle nous avons toujours écouté la radio Vatican, aux antennes de la radio Moto. Boutembo Béni, c'est parti.

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1: Amis auditeurs, mesdames et messieurs, ravis de vous savoir à l'écoute de Radio Vatican. Merci de nous rejoindre dans cette édition de notre programme. Désarmée et désarmante, la paix est un don. C'est le nouvel ouvrage du pape Léon XIV, pour l'instant en italien. Ce recueil de différents textes du Saint-Père sur la paix a été publié lundi par la librairie éditrice Vatican. Et dans cet ouvrage, le pape invite le monde à embrasser la paix, premier don du Christ ressuscité à ses disciples. Pour l'actualité de l'Église en Afrique, nous serons en Côte d'Ivoire avec les ordinations sacerdotales et diaconales dans les diocèses d'Abidjan et de Yopougon, samedi 18 juillet. Tous ont été exhortés à être de véritables serviteurs de la vérité. Et en République démocratique du Congo, où une session de formation a réuni du 15 au 17 juillet dernier à Kinshasa, une quinzaine de jeunes prêtres missionnaires à Obla, venus de Luanda en Angola et de 9 diocèses congolais. Une occasion pour ces prêtres de s'engager dans l'évangélisation du monde numérique. Pour notre rubrique du jour, prise de position des évêques et vie des chrétiens dans le monde, nous serons en Terre Sainte. Le père camerounais Joseph Ouina, engagé dans la pastorale des migrants et des demandeurs d'asile au sanctuaire Saint-Pierre de Jaffa à Jérusalem, nous expliquera en fin d'édition dans un entretien accordé aux médias du Vatican sa pastorale et surtout les souffrances mais aussi l'espérance qui habitent les communautés chrétiennes à sur place en dépit de la guerre.
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1: En repos estival à Castel Gandolfo, le pape s'est rendu lundi à la communauté monastique et à l'abbaye bénédictine du Mont Cassin au sud de Rome. Là, le Saint-Père a prié sur la tombe du copatron de l'Europe, Saint Benoît. Au fondateur de l'ordre des bénédictins, dont la mémoire liturgique a été célébrée le 11 juillet, le souverain pontife y a adressé une supplication pour la paix dans ces régions du monde marquées par le sang et les conflits, a fait savoir la salle de presse du Saint-Siège. Dans un contexte mondial déchiré par les conflits et la course aux armements, quelle est la véritable force de l'Église? C'est tout le sens du nouvel ouvrage du pape Léon XIV, intitulé « Désarmée et désarmante, la paix est un don ». Janvier Yameogo nous en dit plus sur ce recueil de différents textes du Saint-Père sur la paix qui a été publié lundi par la librairie éditrice Vatican.
3: Le livre est publié pour l'instant en italien par la librairie éditrice Vatican sous la direction d'Alexandre Banfi. Mais c'est le pape lui-même qui en fait la préface, invitant chacun à embrasser le premier don que le Christ ressuscité a offert à ses amis et au monde entier, la paix. La paix est un don du ressuscité, mais c'est aussi une responsabilité et elle suppose un effort, car le Christ lui-même a souffert. La paix se construit par des petits gestes quotidiens. La paix s'édifie à travers la vérité. Ce ne sont pas les armes atomiques qui apportent la paix, mais le désarmement. Un monde où les machines aussi sophistiquées et rapides soient-elles décideraient d'un bombardement sur des personnes sans défense serait vraiment effroyable, écrit le pape. La conscience d'un seul homme peut valoir le monde entier. Et Léon XIV termine sa préface avec l'invitation déjà lancée par Pie XI. Rendons grâce à Dieu de nous faire vivre en des temps difficiles. Maintenant, personne n'a le droit d'être médiocre. Que chacun fasse de la paix la cause de sa vie.
1: Voilà, Janvier Yameogo et ce nouvel ouvrage du pape Léon XIV, vous l'avez entendu, intitulé « Désarmée et désarmante, la paix est un don » est pour l'instant en italien. Poursuivons avec l'actualité de l'Église en Afrique. En Côte d'Ivoire, l'Église s'est enrichie samedi 18 juillet de 50 nouveaux ministres ordonnés. 30 prêtres ont reçu le sacrement de l'ordre à la cathédrale Saint-Paul pour le compte de l'archidiocèse d'Abidjan. Pour le diocèse de Yopougon, 6 prêtres et 14 diacres ont été ordonnés sur la place des ordinations de la cathédrale Saint-André. Dans leurs homélies, les prélats ont exhorté les ordinants à se prémunir contre l'idolâtrie de la et à être des serviteurs au service de la vérité, à l'exemple du prophète Michée. Marcel Aristonblé.
4: La joie était à son paroxysme. Samedi 18 juillet dernier, l'église Famille de Dieu en Côte d'Ivoire a accueilli 50 nouveaux ministres ordonnés en une seule journée. La messe d'ordination presbytérale dans le diocèse d'Abidjan a été présidée par Mgr Jean-Martial Anouagia, évêque auxiliaire d'Abidjan. Il a conféré le sacrement de l'ordre à 30 prêtres, dont 16 pour le canton d'Abidjan. Prononçant l'homélie, le cardinal Ignace Dobobussy, l'ordinaire du lieu, a exhorté ses nouveaux serviteurs à se prémunir du dieu argent.
5: Vous ne pouvez être serviteur de Dieu et dans le même temps être serviteur de l'argent. Ce serait l'idolâtrie la plus abjecte et qui vous ferait ressembler au prêtre de Baal, idolâtre. Comme prêtre, fuyez l'idolâtrie de l'argent. Entrez à fond dans la pauvreté évangélique.
4: Pendant ce temps, Mgr Jean-Salomon Lesoutier, évêque de Yopougon, ordonnait 14 diacres et 6 prêtres à la place des ordinations de la cathédrale Saint-André. S'inspirant de la figure du prophète Michée dans la première lecture, il a invité les élus du jour à être des serviteurs de la vérité.
6: Alors, nous sommes appelés à correspondre notre vie à cette qualité de prophète. Ne vendez pas quoi que ce soit de votre identité de prêtre pour un intérêt ou pour ne pas être éclaboussé. Disons la vérité chaque fois que l'occasion se prend, surtout quand c'est difficile.
4: Marcel Ariston Blé, Abidjan, Côte d'Ivoire, pour Radio Vatican.
1: Communication numérique au service de la communion et de la mission, c'est autour de ce thème que s'est réunie la quinzaine de jeunes prêtres missionnaires à Oblat à l'occasion d'une session de formation du 15 au 17 juillet. À Kinshasa, ces jeunes prêtres étaient venus de Luanda en Angola et de 9 diocèses congolais. À la lumière des Écritures saintes et de l'enseignement de l'Église, ces prêtres ont partagé leurs expériences du monde numérique. Suivant une méthode de discernement, les participants ont cherché comment assurer une meilleure présence pastorale numérique pour gagner au Christ de nouveaux disciples. Jean-Baptiste Malingué.
7: La session de formation voulue comme un discernement pastoral a renouvelé leurs ailes pour oser grand comme le monde sans oublier l'épanouissement personnel. Ils ont réfléchi autour des documents du pape Léon XIV sur l'intelligence artificielle. Les jeunes prêtres missionnaires au Blat de Marie Immaculée et un frère qui les a rejoints ont surtout relu les documents publiés en 2023 par le dicastère pour la communication sous le titre « Vers une présence totale, réflexion pastorale à propos de l'engagement sur les réseaux sociaux ». La lumière venue des documents du magistère s'est ajoutée à la lecture méditée du récit des pèlerins d'Emmaüs selon saint Luc. Que les autoroutes numériques portent des signes, des voix et des visages du Christ, les jeunes prêtres oblats congolais s'engagent à l'assurer de tout leur cœur et dans toutes leurs œuvres pastorales pour gagner au Christ de nouveaux disciples, de nouveaux followers. Ils visent en particulier les jeunes générations. Les Oblats, réputés spécialistes des missions difficiles, se voudraient aujourd'hui des créateurs de contenu comme missionnaires numériques. Jean-Baptiste Malingué Kalunzu pour Radio Vatican.
1: L'actualité sociopolitique africaine à présent. Un total de 144 personnes sont mortes ou portées disparues en mer la semaine dernière au large de la Mauritanie. C'est ce qu'a rapporté mardi le Haut Commissariat des Nations Unies pour les réfugiés. L'embarcation a été secourue le 18 juillet après avoir dérivé pendant près de 25 jours sur l'océan Atlantique. Le bateau avait quitté Buffalo en Gambie dans l'espoir de rejoindre l'Espagne. Au Nigeria, le recours d'un roi coutumier du delta du fleuve Niger contre la compagnie pétrolière Shell a été rejeté lundi par un tribunal nigérian. Le roi demandait le blocage de la cession des actifs pétroliers terrestres de Shell. Il exigeait aussi que le groupe britannique répare les graves dégâts environnementaux qu'il a causés avant de quitter la région. Quelques 645 millions de personnes ont souffert de la faim l'an dernier, soit 7,8% de la population mondiale, une légère amélioration qui risque de se heurter cette année au choc de la guerre au Moyen-Orient et du climat, estime mardi la FAO. La situation est particulièrement critique en Afrique, où 20% de la population est sujette à une sous-alimentation, c'est-à-dire un manque chronique de calories, indique ce rapport annuel de l'Organisation pour l'alimentation et l'agriculture de l'ONU. Notre rubrique du jour, prise de position des évêques et vie des chrétiens dans le monde, nous conduit en Terre Sainte, où la situation des chrétiens dans la région, une minorité, reste à ce jour marquée par la guerre, les difficultés économiques, l'incertitude et un exode continu. En Cisjordanie comme à Jérusalem, cette réalité complexe a un impact considérable sur la pastorale, mais plus encore sur la vie des prêtres et des fidèles, comme le témoigne le père camerounais Joseph Oina, engagé dans la pastorale des migrants et des demandeurs d'asile au sanctuaire Saint-Pierre de Jaffa.
8: Le chrétien de Terre Sainte vit une situation vraiment critique à cause de la guerre, des divisions internes, problèmes d'immigration. Alors c'est une situation qu'on peut dire désastreuse. La situation de chrétien est tout simplement insoutenable, critique, à cause de conflits qui sont en cours.
9: Et quels sont les principaux défis auxquels les communautés chrétiennes sont confrontées au quotidien, tant sur le plan spirituel que social, économique et sécuritaire?
8: Le défi, c'est d'abord sécuritaire, parce que là où il n'y a pas la paix, on ne peut rien faire. Beaucoup de chrétiens vivent dans la peur, ils sont affolés, ils n'ont pas de maison. Et sur le plan économique, le défi est aussi grand, parce que justement, beaucoup de chrétiens, avec la guerre du 7 octobre, ont perdu du travail. Ils ont des enfants qui ne vont plus à l'école. Beaucoup de familles n'arrivent pas à se nourrir. Et puis sur le plan spirituel, c'est critique, parce que justement, depuis que la guerre a commencé, c'est un prêtre qui quittait Jérusalem pour aller les aider un peu dans la catéchèse, la messe. Ils n'y vont plus, parce que la police israélienne ne permet pas l'entrée dans les territoires, et donc c'est des chrétiens qui sont laissés pour compte, n'ont pas droit à des messes, et un chrétien c'est celui qui vit de l'Eucharistie. Et quand il n'a pas d'Eucharistie, ça veut dire qu'il vit une sorte de famine spirituelle, quoi. Et l'Eucharistie c'est la vie, sans laquelle on ne peut pas vivre en tant que chrétien.
9: Le contexte de la Terre Sainte est souvent donc marqué par des tensions. Comment cette réalité influence-t-elle votre vie de prêtre et votre mission?
8: Oui, les violences et les conflits qui ont cours à Jérusalem, en Terre Sainte, influencent assez négativement nos études, mais aussi nos pastorales, en ce sens que toutes les fois où il y a des tensions, on est contraint à rester à la maison, on ne peut pas sortir. Un prêtre, c'est celui qui doit être en contact permanent avec la communauté. Mais quand il y a la guerre, on ne peut pas. Et cela crée un peu de frustration. Et on n'arrive pas à exercer notre ministère. Et donc, c'est une souffrance, une grande souffrance. Voilà. Le conflit affecte gravement les célébrations liturgiques parce que dans beaucoup de cas, elles ont été tout simplement supprimées pour la sécurité des fidèles, pour le bien-être de nos fidèles. Et quand il y a des tensions, on préfère qu'ils restent chez eux. On préfère qu'ils ne viennent pas dans le sanctuaire pour les messes et pour ne pas être confrontés à des situations qu'on pourra regretter toute la vie.
9: Vous exercez donc votre ministère dans un sanctuaire à Tel Aviv. Jaffa, quel rôle joue ce sanctuaire pour les chrétiens locaux, les migrants, les pèlerins?
8: Oui, il faut savoir que le sanctuaire de Jaffa a été institué pour les services de personnes migrantes et de demandeurs d'asile. C'est des chrétiens qui se sont retrouvés dans un contexte où ils ne peuvent plus exercer librement leur culte, leur foi. Et dont le patriarcat de Jérusalem a pensé et trouvé des endroits appropriés pour qu'ils puissent exercer leur religiosité, leur foi. Et dont nous allons les aider dans ce sens-là. C'est des structures appropriées pour beaucoup de célébrations, beaucoup de langues, beaucoup de cultures. Moi, je m'occupe un peu avec de migrants ou de demandeurs d'asile de langue française. Mais aussi, quelquefois, on y va célébrer certaines messes avec des pèlerins d'autres langues, des Italiens par exemple, mais aussi quelques Africains. Ce sont des structures qui aident beaucoup dans le sens où il n'y a pas que des messes qui sont célébrées, c'est aussi des célébrations culturelles, surtout des enseignements qui sont donnés pour que ces peuples puissent se retrouver un peu de leur identité culturelle, quoi. Ce n'est pas seulement une célébration de la foi, c'est aussi une célébration de l'identité culturelle propre de ces migrants et demandeurs d'asile.
1: Interrogé par Augustine Asta, le père camerounais Joseph Oina, engagé dans la pastorale des migrants et des demandeurs d'asile au sanctuaire Saint-Pierre de Jaffa à Jérusalem.
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1: Et c'est tout pour cette édition. Merci de l'avoir suivi. Au revoir et à très bientôt.

0: Les missionnaires de l'Immaculée Père Kolb présentent 5 minutes avec Marie, la Mère du Seigneur. Ave Maria.
1: Ô Marie, aujourd'hui un terrible glaive a transpercé ton âme sainte. Excepté Dieu, nul n'a connu ta douleur. Ton âme ne s'est pas brisée, elle est restée forte parce qu'elle était avec Jésus. Ô douce mère, unis mon âme à Jésus, puisque c'est seulement comme cela que je pourrai surmonter toutes les épreuves et les expériences. Et c'est seulement si je suis en union avec lui que mes petits sacrifices seront agréables à Dieu. Mère très douce, enseigne-moi la vie intérieure. Le glaive de la souffrance ne me brise jamais. Ô Vierge pure, mets la force dans mon cœur et garde-le. Cette prière à Marie de Sœur Faustine Kowalska nous fait penser combien il est important d'être fort dans la souffrance. Les épreuves peuvent nous éloigner d'une vie de foi. Néanmoins, c'est là aussi, dans la peine que nous avons à être de vrais chrétiens, que des personnes ont connu l'amour de Dieu. Marie a elle aussi souffert, mais elle est restée forte sous cette croix. Qu'elle nous permette à nous aussi de rester avec elle sous la croix, à contempler la souffrance de son Fils. Qu'elle nous fasse comprendre aussi les souffrances et les besoins de ceux qui vivent auprès de nous. Nous sommes trop distraits. Les soucis nous poussent à nous mettre à la première place. Et les autres ?
0: À présent, nous nous unissons en prière avec le monde entier en renouvelant notre consécration à Marie.
2: Vierge Immaculée, Mère de Dieu et de l'humanité, je t'accueille comme don de Jésus sous la croix et je me confie entièrement à toi. Je t'offre toute ma vie, ce que je suis, ce que j'aime et ce que j'ai, afin que resplendisse en moi la beauté du Christ. Aide-moi à être docile à l'Esprit et à vivre avec joie ma vocation dans l'Église, afin de collaborer à ta mission maternelle et d'orienter vers Dieu le cœur de tout homme. Toi qui as guidé Saint Maximilien Kolb pour aimer sans mesure, enseigne-moi à être témoin de l'Évangile et à faire de ma vie un don. Je te confie les personnes que je rencontrerai et je t'offre le travail, les joies et les souffrances de cette journée. Ô Marie, conçue sans péché, prie pour nous qui avons recours à toi et pour ceux qui n'ont pas recours à toi.
3: Ave Maria, Ave, Ave Maria.
0: Les missionnaires de l'Immaculée Père Kolb ont présenté 5 minutes avec Marie, une réflexion sur notre consécration totale à l'Immaculée, cheminement sûr qui nous mène à Jésus.

0: foi et psychologie, Yves Boulevin.
1: Pourquoi et comment pardonner ?
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1: Bonjour à tous, bonjour à toutes. J'essaye dans cette émission de vous proposer, de nous proposer, de comprendre pourquoi c'est si important de pardonner pour que ce soit une décision intérieure que je vais appliquer chaque jour, même si c'est difficile, au lieu de subir il faut pardonner et où, de l'autre côté, je n'arrive pas et je n'arriverai jamais à pardonner. C'est impardonnable. Alors, j'ai envie d'être léger, désencombré. Mon idéal est la paix et l'harmonie. Dieu m'a pardonné. Je parlais dans la dernière émission de l'horreur des guerres, mais est-ce que j'ai perçu ce que Dieu peut vivre lors d'un conflit? Quand je vois des pères et des mères qui vivent mal, et combien je les comprends en tant que père et grand-père que je suis, les conflits entre leurs enfants, quand je me dis que des personnes qui ont quitté leur corps, qui sont morts, comme on dit, bien vivants, mais qui ont quitté leur corps, voient ce qui se passe dans les partages d'héritage ou de maisons de famille après leur mort, qu'est-ce que ça doit leur faire dans leur cœur? Mais alors, immensément, qu'est-ce que Dieu, si vulnérable,

0: ou des tentatives de viol ou des viols à tous les âges. Ça pouvait être 3 ans, 7 ans, 14 ans. Comment pardonner? Eh bien, le travail que je peux faire sur moi-même, et grâce à Dieu et en me faisant aider, c'est d'isoler, d'arriver à isoler un acte qui a été commis il y a longtemps par une personne, parfois plusieurs, et d'en rester à l'objectivité du fait, ce qui est évidemment très difficile étant donné ce que j'ai vécu, mais ce n'est pas tous les hommes. Ce n'est pas tous les adultes, tous les voisins, tous les grands-pères, tous les cousins ou tous les parents, puisque je vois cela aussi. Et d'arriver à quitter les généralisations que j'ai pu faire sur la sexualité, sur ceux qui abusent, pour ne pas devenir quelqu'un de méfiant. J'ai maintenant à être prudent, j'ai à tirer les leçons, mais je ne vais pas enfermer le monde, comme je l'entends si souvent, par rapport à un événement ponctuel aussi douloureux soit-il. Ce n'est pas tous les automobilistes, même si mon enfant est mort dans un accident, ce n'est pas tous les hommes, même si j'ai été violée quand j'étais petite. Et cela, je vais avoir du mal à le faire toute seule ou tout seul. Et c'est pourquoi là, j'ai besoin d'un lieu de parole où tout sortir, en me donnant le droit et pas en m'en voulant, en étant doux avec moi-même. J'ai des colères et c'est normal, j'ai des déchirures et c'est normal, mais que je les dise à un endroit où je vais sentir toute la miséricorde, l'amour et la compréhension. Pourquoi et comment pardonner, c'est aussi de comprendre qu'il y a beaucoup de situations qui sont, où le vrai mot c'est pathétique, gâchis.
1: Tonassema Asante, disons merci de votre sympathique attention. Vous venez de suivre la radio Vatica et relayée par la radio Moto Boutimbo Beni. Pour ceux qui n'ont pas toujours l'habitude de suivre, peut-être vous êtes nouveau à Boutimbo, vous allez vous demander c'est quelle radio encore. C'est la radio Moto Boutimbo Beni. Nous sommes sur la colline Kampali avec Arsène et Kabisa. On peut suivre ce que vous venez de nous préparer. Merci.
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0: bonjour Nicolas Sûr.
1: Bonjour Paul Lonsin-Spinelli, bonjour à toutes et à tous. Il y a 10 ans, la disparition d'un journaliste au Burundi, il s'appelait Jean Bigirimana, il travaillait pour le média indépendant.

0: Invité.
1: Parce que le consentement reste indispensable, y compris entre mari et femme, l'île Maurice reconnaît le viol conjugal. Un amendement au code pénal a été voté hier soir. Désormais, le mariage ne pourra plus être invoqué comme moyen de défense par les maris accusés de viol.
0: Qui organisera la Cannes de foot 2032? La Confédération africaine de football vient de lancer le processus.
1: Oui, la CAF invite les candidats potentiels à se manifester. Et une première candidature est arrivée, Frédéric Suto, les trois pays de l'Alliance des États du Sahel, le Mali, le Niger et le Burkina, se sont positionnés.
2: Oui, une réunion s'est tenue le week-end dernier à New York, en marge de la finale de la Coupe du Monde, avec autour du président de la CAF, Patrice Motsepe, les présidents des trois fédérations, Burkina Faso, Mali, Niger, le colonel Pelé, nigérien et membre du conseil de la FIFA, était là également, des discussions, des échanges, réunions de travail. Les trois pays de l'AES ont fait part de leur intérêt pour organiser la Cannes de foot 2032. La Fenifoot rapporte que Patrice Motsepe a salué et a encouragé l'initiative, mais il ne s'agit là que d'une première étape, faire part de son intention. Viendra ensuite, si cela se confirme, le dossier de candidature proprement dit. Et là, le Burkina, le Mali, le Niger devront répondre à un cahier des charges très précis. Quid des infrastructures, les stades, bien évidemment. Certes, le Mali et le Burkina les ont rénové ces dernières années, mais ça n'est pas le cas du Niger. Quid des capacités d'hébergement, les transports pour accueillir une CAN à 24 équipes et surtout, la vraie question, Nicolas, c'est la question sécuritaire, bien entendu. Au-delà de l'effet d'annonce, de diversion, diront certains, comment peut-on envisager accueillir la CAN alors qu'aujourd'hui des pans entiers de territoire de ces trois pays échappent de fait au contrôle de l'État, ils sont contrôlés par des djihadistes avec des attaques parfois jusqu'aux portes des capitales, sans parler des pénuries massives de carburant, d'électricité, d'eau. Vous le voyez, beaucoup de questions qui restent en suspens.
1: Le Mali où les avocats de la défense poursuivent aujourd'hui leur plaidoirie dans le procès de la tentative de complot contre le gouvernement. Sur le banc des accusés, 6 personnalités emprisonnées depuis près de 5 ans, atrocement torturées, toutes liées à l'ancien président de transition, Bandao. Hier, David Baché, le procureur, a requis 20 ans de prison pour 5 d'entre elles, dont l'ancien chef de la sécurité d'État, le colonel Kassoum Goïta, et l'ancien secrétaire général de la présidence, Kalilou Doumbia.
3: Oui, c'est le maximum prévu, 20 années de réclusion criminelle pour tous les accusés, sauf le commissaire Diakité, pour qui le procureur demande l'acquittement. L'ancien secrétaire général de la présidence, Kalilou Doumbia, avait été mis hors de cause dès 2022 par un juge d'instruction qui avait demandé sa libération sans l'obtenir. Cité comme complice, le procureur demande désormais qu'il soit condamné comme les autres au titre d'auteur principal. Balayant les tortures atroces décrites par les accusés dans leur témoignage, le procureur a estimé qu'elles auraient dû faire l'objet d'une procédure spécifique au moment opportun.

tortures et autres violations flagrantes des droits de leurs clients. Indignés, les avocats ont souligné qu'aucune preuve n'avait été apportée et que le seul tort de Khalilou Doumbia était d'avoir mission du nouveau gouvernement promulgué par le président Bandao, son devoir en tant que secrétaire général de la présidence. Accusateur sur

0: c'est-à-dire les enquêtes se poursuivent. Il n'y a jamais eu d'enquête, il n'y en a pas. Par contre, il y en aura un jour. Je garde cet espoir. Et d'ailleurs, c'est ça qui nous pousse à ne pas oublier. On ne doit pas se faire d'illusions. Ce n'est pas aujourd'hui que les autorités vont bouger. Et n'ont pas bougé en 2016, elles n'ont pas bougé en 2017, en 2018. Nous sommes en 2026. C'est peut-être le jour où il y aura un changement au Burundi avec des autorités qui veulent cette fois-ci solder les comptes, non pas seulement pour Jean Bigirimana, mais pour tous ces Burundais qui ont été assassinés, qui ont été portés disparus, ce qui constitue pour moi le crime atroce, parce qu'on prive même les familles de la dépouille des leurs.
1: Propos recueillis par Amélie Tchulé. Au Cameroun, un absent dont tout le monde parle, Paul Biya, n'est plus au pays depuis 45 jours maintenant. Mais il n'y a aucune vacance au sommet de l'État. C'est en tout cas Polycarpe Samba ce que martèle Jacques Famenongo, ministre d'État et secrétaire national de la communication du RDPC, le parti présidentiel.
2: Sur la vacance supposée du pouvoir, Jacques Famenongo déclare qu'une telle affirmation relève du barbarisme juridique, voire politique ou logique. Le ministre rappelle ensuite qu'aucune disposition légale ou réglementaire ne fixe au Cameroun la durée légale d'absence du chef de l'État hors du pays. Nul ne pourrait alors appliquer à Paul Biya une disposition constitutionnelle inexistante. Une telle initiative, une telle tentative relèverait d'une imagination féconde et vagabonde des adeptes du droit des sables mouvants à Sène Famenongo. De plus, poursuit le ministre, le chef de l'État est au travail, il suit méticuleusement. Immédiatement, le parti de l'opposant Maurice Kamto, par la voix de Mamadou Mota, son vice-président, pose d'abord une question. À partir de combien de semaines d'absence de la magistrature?

Chers auditeurs, auditrices, bonjour. Nous assistons aujourd'hui à une transition épidémiologique majeure. Si les maladies infectieuses restent un défi, les maladies chroniques deviennent la première cause de mortalité mondiale. Aujourd'hui, nous voyons les maladies comme diabète, hypertension artérielle, les cancers, les maladies respiratoires chroniques. Aujourd'hui, ces maladies vraiment font défi dans le monde entier. Et c'est dans ce cadre que s'inscrit ce temps d'émission sur les maladies chroniques. C'est ainsi que nous vous souhaitons bienvenue à tous.

Les maladies chroniques ou les maladies non transmissibles représentent aujourd'hui une menace sanitaire majeure, dépassant souvent les maladies infectieuses en termes de mortalité à long terme. Contrairement aux pathologies aiguës, comme le paludisme ou la grippe, qui se déclarent brutalement, les maladies chroniques s'installent de manière insidieuse, donc sans avertir, ça vient pas à pas. Les dangers résident dans leur latence, parce que ce sont des maladies qui ne viennent pas immédiatement en état grave. Ce sont des maladies qui se développent, qui prennent du temps pour leur développement. Alors, face à ces maladies, nous sommes tous exposés. Et les personnes jeunes, les personnes vieilles, les bébés, nous tous, nous sommes exposés à cette maladie. Sont exposés à ces maladies. Donc, il ne s'agit pas seulement d'une seule maladie, mais c'est l'ensemble des maladies. Il y a, par exemple, les maladies courantes que nous voyons ici dans notre contrée de Butembo. Les maladies comme le diabète, les maladies comme les cancers, surtout cancer des prostates pour les hommes, dans ces jours qui fait rage ici à Butembo, et tant d'autres maladies. Face à ces maladies ici, nous pouvons ainsi prendre les dispositions nécessaires. On ne peut pas attendre que la maladie arrive. On ne peut pas attendre que nous tombions malades, que nous souffrions avant de prendre les dispositions. Mais on peut vivre en sorte que la maladie n'arrive pas. On peut faire en sorte que nous vivions heureux dans la vie. Actuellement, il y a vraiment un taux élevé de mortalité. Ça et là, partout dans les quartiers, nous voyons, nous assistons vraiment à des personnes jeunes, des jeunes hommes, des jeunes femmes qui meurent. Alors que parfois, ce sont des morts prématurées que l'on peut arrêter. Mesdames et messieurs, aujourd'hui, notre sujet principal, c'est l'importance des dépistages des maladies chroniques. L'importance des dépistages des maladies chroniques. Les maladies chroniques, comme l'a défini l'Organisation mondiale de la santé, l'OMS, c'est une affection de longue durée, généralement de plus de 6 mois, qui évolue lentement. Qui ne se guérit généralement pas d'elle-même et nécessite une gestion médicale continue et parfois, d'ailleurs dans la plupart des cas, à vie. Elle est le résultat des facteurs génétiques, physiologiques, environnementaux et comportementaux. Donc, la cause c'est multifactorielle. Ce n'est pas seulement un seul événement ou bien une seule cause comme pour d'autres maladies. Juste un seul agent pathogène, donc un seul agent qui déclenche la maladie. Mais c'est l'ensemble de plusieurs causes. Et dans la plupart des cas, ce sont les causes auxquelles nous sommes confrontés durant toute la vie. Comme nous avons suivi ici, les facteurs génétiques, personne ne peut jamais choisir sa génétique. Il y a des facteurs physiologiques. Ce qui se réalise dans ton corps, ce qui se fait, c'est que le corps vit en elle-même. Et aussi des facteurs environnementaux, des facteurs comportementaux. L'environnement. Actuellement, nous assistons vraiment à un décalage majeur où il ne pleut pas le plus souvent avec la chaleur qui grimpe sérieusement. Le pays devient de plus en plus désertique. Et les comportements, les conditions de vie, les habitudes de vie. Chaque jour, nous sommes sédentaires. On ne se promène pas, on ne fait pas assez de sport. Et tant d'autres. Donc, ça veut dire que les maladies chroniques sont les résultats de tous ces facteurs-là. Exemple majeur de maladies chroniques, nous avons par exemple les maladies cardiovasculaires, notamment l'hypertension artérielle. Aujourd'hui, et même les jeunes et les vieux souffrent de l'hypertension artérielle.
Et dans la plupart des cas, on dit non, lorsque vous avez l'hypertension artérielle, c'est parce que vous réfléchissez trop, vous êtes toujours stressé. Bien sûr, oui, le stress, mais ce n'est pas seulement le stress qui est la seule cause. Il y a plusieurs causes. Nous avons les maladies comme le diabète. Le diabète, surtout du type 2, des troubles de l'assimilation des sucres qui finit par détruire les reins, les yeux et les nerfs. Nous avons les maladies comme les cancers. Les cancers, par exemple, les cancers des cols de l'utérus, les cancers des prostates, les cancers du sein. Actuellement, ce sont les maladies auxquelles nous sommes vraiment confrontés. Il y a des maladies respiratoires, des maladies comme l'asthme, des maladies comme insuffisance rénale chronique et tant d'autres maladies. On en classifie des 30, 32 maladies chroniques et toutes ces maladies. Toujours, chaque jour, nous sommes exposés à ces maladies. Toutes les habitudes de vie que nous menons, les conditions de vie dans lesquelles nous survivons sont parfois les causes de ces maladies-là. Alors, face à ces maladies, face à cette souffrance, il y a au moins un moyen de prévenir. C'est ce qu'on appelle les dépistages. Les dépistages. Le dépistage est une stratégie de la santé publique consistant à identifier au sein d'une population apparemment saine, hein, sans symptômes, les individus qui présentent une maladie ou une anomalie à un stade précoce, quand c'est encore guérissable, quand il y a encore des chances pour guérir. C'est pour ça que le labo, le centre d'expertise en maladies chroniques s'est installé ici à Boutembo. C'est pour notre bien, en fait, que nous tous, dans notre vie habituelle, que nous puissions aussi intégrer les dépistages, les check-up, comme un mode de vie, comme une manière qu'une personne normale devrait s'approprier pour sa propre vie, parce que la santé n'a pas de prix. La santé, d'abord, c'est la priorité de toute chose. On ne peut pas espérer vivre heureux, on ne peut pas, malgré qu'on ait de l'argent ou qu'on ait tout autre bien de ce monde, lorsque l'on n'a pas une bonne santé, hein, on est vraiment dépourvu de tout. Là, on n'a rien du tout. Et cette santé, vu qu'elle est précieuse, nous devons prendre des actes, nous devons prendre des habitudes qui peuvent nous aider à favoriser la santé même. Et parmi ces habitudes, il y a ce qu'on appelle les dépistages. Donc le fait d'aller soi-même, lorsque l'on n'est pas malade, aller à l'hôpital, aller se faire examiner. Et c'est pour ça qu'il y a actuellement les labos de précision en maladie chronique. Donc, le centre d'expertise en maladie chronique se trouve ici en ville de Boutembo, ici l'avenue Goma numéro 9. Allons, faisons le dépistage. Scientifiquement, le dépistage permet de séparer les personnes probablement malades des personnes probablement saines avant que la phase clinique ne soit en tête. Et souvent, on a tendance à dire que non, moi, je suis en bonne santé, moi, je ne souffre pas, je suis très bien. C'est parce que on n'a jamais eu le temps d'aller vraiment dans des labos de précision, d'aller à l'hôpital pour se faire examiner. Comme on le disait, tantôt d'une manière ou d'une autre, les maladies chroniques sont caractérisées par une latence. Donc, ce sont des maladies qui ne peuvent pas immédiatement se montrer, qui ne peuvent pas en un seul coup être trop virulents, comme le paludisme. Juste aujourd'hui, demain, on ressent des maux de tête aiguës, on ressent des fièvres et tant d'autres.
Ce sont des maladies qui prennent vraiment du temps, avec lesquelles vous pouvez même vivre durant longtemps. Et après, lorsque ça va se manifester, ça sera déjà trop tard. Surtout les cas de cancer. Les cas de cancer. Lorsque c'est déjà en phase préparatoire, lorsque ce n'est pas encore en phase aiguë, là, on peut quand même avoir une chance d'être guéri. Mais quand c'est déjà trop tard, où que vous alliez, en Inde, en Nairobi, à Kapal, partout où que vous alliez, vous ne serez pas guéri. Donc, nous sommes vraiment invités à faire des dépistages précoces, et c'est dans des labos de précision. La différence entre le dépistage et le diagnostic. Souvent, dans la plupart des cas, on a tendance à confondre ces deux actes. Le diagnostic intervient quand le patient est déjà malade. Il a mal. Donc, il va se faire consulter. C'est là qu'on va te diagnostiquer. Parce que tu souffres déjà, tu sens déjà les maux de tête ou les maux de ventre. Bien, tu sens les maux d'estomac. C'est aigu ou ce n'est pas encore aigu, et puis tu vas à l'hôpital, tu dis: ah, bonjour docteur, je suis malade, j'ai très mal à la tête, j'ai mal aux pieds. Et là, on va procéder par des examens. Là, vous êtes allé pour les diagnostics, et là, ce n'est pas les dépistages. Le dépistage intervient quand tout semble aller bien. C'est une démarche proactive. Donc, vous ne ressentez aucun symptôme. Donc, il n'y a pas vraiment de signes. Il n'y a pas de symptômes, il n'y a pas de signes, pas de mal à la tête ou mal au ventre, il n'y en a pas du tout. Vous êtes très bien. Et bon, vous dites, vous prenez la décision, vous vous dites que, ah, il faut que aujourd'hui je parte d'abord à l'hôpital, que je parte vérifier mon état de santé. En fait que je sois sûr de moi-même, que je sois sûr de ma propre santé, que je sois confiant. Et c'est dans ces moments-là que vous exercez l'acte qu'on appelle le dépistage, par le fait que vous êtes parti, vous êtes rendu à l'hôpital pour faire l'examen, alors qu'il n'y a rien vraiment de malade en vous, alors que vous ne sentez aucun mal. C'est là ce qu'on appelle le dépistage. L'importance du dépistage, puisque c'est vraiment ça ce qui nous a fait venir ici. Il y a quatre piliers. Le dépistage permet ce qu'on appelle l'efficacité thérapeutique. Donc, permet que tu puisses avoir une chance de bien guérir, vraiment d'être très bien guéri. Surtout lorsque c'est fait précocement. Plus la maladie ou, en termes techniques, la pathologie est détectée tôt, plus hein, vous avez la chance de la stabilisation ou de guérison. Donc, quand vous faites des dépistages, quand vous détectez une maladie trop tôt, plus vous aurez

déjà que c'est déjà très grave pour vous. C'est parce que vous êtes allé ou des maladies. Donc, vivons en sorte que notre vie soit meilleure. Vu que c'est la santé qui est le meilleur atout que Dieu nous a offert, et faisons en sorte de protéger cette santé, comme nous protégeons d'autres biens précieux que nous avons. Lorsque vous avez de l'or, du diamant, vous n'allez pas quand même exposer ça à la portée de tous. Vous le prenez, vous le protégez, vous allez le mettre très bien. Mais pourquoi ne pas faire ainsi avec votre santé? C'est parce que vous êtes en bonne santé que vous pouvez aller travailler. C'est parce que vous êtes en bonne santé que vous pouvez prendre du véhicule, aller faire toute autre activité. Mais quand la santé lâche déjà, même l'argent, peu importe combien, vous n'en aurez pas envie. Parce que ça ne vous servira pratiquement à rien. Je veux également, dans cette vie-ci, faisons en sorte de bien préparer notre vieillesse, de vieillir comme des humains. Donc, investissons en santé. En fait, que la jeunesse, elle est déjà telle qu'elle est, mais que la vieillesse soit radieuse, que la vieillesse soit déjà excellente. Et ça, on doit commencer à prendre précaution dès qu'on est jeune. Toujours à mettre de côté le peu que l'on a pour la santé, dire bon, comme je peux aussi garder cet argent pour le week-end, je prends quand même ça, je garde pour la santé au cas où. Et c'est comme ça que nous pourrons très bien vivre. C'est comme ça que nous allons vivre vraiment une vie assez belle, assez bonne. Les habitudes de vie dans lesquelles nous vivons, il faut toujours qu'on puisse intégrer la santé. Comme on a toujours conseillé, par exemple, les activités physiques, l'alimentation équilibrée, c'est surtout cela qui peuvent nous aider à vivre en bonne santé. D'une manière synthétique, le dépistage ne doit pas être perçu comme la recherche d'une mauvaise nouvelle, mais comme la prise de pouvoir sur sa propre santé. Souvent, on a peur de dépistage parce que on a peur des nouvelles. Lorsqu'après dépistage, on dit que non, vous êtes atteint de telle maladie là déjà, c'est de la panique. Mais il faut plutôt voir les bons côtés. Dites, bon, heureusement, on me l'a dit, on me l'a annoncé avant. Tant que ce n'est pas encore grave, ça veut dire que j'ai encore la chance. Et là, vous allez vraiment prendre conscience de votre propre santé. Dans un contexte où l'accès aux soins spécialisés parfois complexes, la détection précoce reste notre meilleure arme pour réduire la mortalité prématurée. Comme l'hypertension, contrôle systématique de la tension à chaque visite au centre de santé. Comme diabète, il faut toujours vérifier sa glycémie. Comme les cancers, des examens spécifiques à l'âge, liés à l'âge et au sexe. La santé n'est pas l'absence de symptômes, mais c'est la vigilance constante face aux résiliences des maladies chroniques. Donc c'est grâce à ça que nous pouvons très bien vivre. Et c'est effectivement dans ce contexte que nous avons eu aujourd'hui l'émission de Chronie Santé, de santé chronique. Et le centre d'expertise en maladies chroniques se trouve sur l'avenue Goma, numéro 9. Là, ce n'est pas du traduit praticien, c'est la médecine moderne. C'est la médecine moderne avec des labos spécialisés, avec des labos de précision. Alors, ayons le temps, allons nous faire dépister, allons nous examiner, allons faire du check-up afin que nous vivions en une très bonne santé. Comme on a dit tantôt d'une manière ou d'une autre, la santé n'est pas l'absence de symptômes, c'est la vigilance constante face au silence des maladies chroniques. Cette émission a été présentée par Moïse de Randali Egouma et sous l'assistance de l'équipe technique de Radio Moto.

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4: Le français est notre langue officielle et une langue officielle pour un pays mérite d'être bien soignée. À l'occasion d'une soutenance de travail de fin de cycle de graduat, un assistant de deuxième mandat, premier lecteur du récipiendaire à l'honneur, remarque une prolifération des substantifs composés de l'adverbe de négation « non » suivi d'un nom ou d'un adverbe. Le non-amour, la non-satisfaction, la non-problématique, le non-médiocrément, etc. Ce qui frappe en première vue dans votre travail, messieurs l'impétrant, c'est l'usage abusif du pronom « non », du préfixe « non » pour composer certains substantifs. De quelle autorité littéraire et scientifique vous êtes-vous permis cette aberration ? Sur sa chair, l'étudiant avait la bouche ouverte comme celle d'un poisson suspendu au hameçon, incapable de justifier ce qui apparaissait comme un véritable mythe personnel. Tenez, le petit adverbe de négation « non » est l'un des préfixes les plus employés aujourd'hui par plusieurs étudiants, fonctionnaires, écrivains en français. Alors qu'au XIXe siècle, on comptait moins de 20 mots formés avec ce préfixe, on en relève environ aujourd'hui 150. C'est vrai, cet accroissement de l'utilisation des dérivés en nom est tout à fait naturel. Elle permet d'exprimer en raccourci l'idée d'une négation qui n'est pas forcément péjorative. Le non-amour, ce n'est pas la haine. La non-satisfaction n'est pas l'insatisfaction. Parmi les mots précédés de nom que nous avions recensés dans le travail de notre étudiant, il y en avait de particulièrement inattendus. Non-vêtements, non-feuilleton, non-problématique, non-médiocrément, non-recours, non-étalement, etc. Attention, chers usagers de notre langue, cette facilité, oui, c'est une facilité. Cette facilité conduit souvent à des abus, des maladresses qui pêchent autant par inélégance que par obscurité. Il faut donc rester vigilant. Il ne faut pas trop recourir à ces préfixes quand c'est inutile. Il y a lieu de conclure ici que les mots ont une vie. Et il est vrai que le vocabulaire n'est pas quelque chose de statique. Des mots se créent, des sens se multiplient. Et comme le destin de tous les vivants, les mots meurent. Nous voyons des mots en train de descendre dans la tombe. Des verbes, des noms et des formes comme ouïr, liesse, sigi, ouïs, patache, débagoulé, torchécule, soir, saperlipopette, babillard, matutinal, sopiniâtré, etc. Il y a des termes momifiés qui ne subsistent plus qu'à l'état de moribond dans des expressions comme sans vergogne, par mégarde, chercher noise, se mettre martel en tête, etc. Naissance, croissance et mort, en un mot, mouvement, perpétuel devenir, c'est là une caractéristique essentielle du vocabulaire. Étudiants, chercheurs, fonctionnaires, locuteurs du français, soyez attentifs à tout cela. Synthétique et précise, cette émission s'adresse à vous tous qui voulez affiner votre maniement du français. Courage !